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2: Lundi, le 2 février, on a fait des crêpes en langue 2. Tous les élèves de la classe ont apporté des ingrédients. Puis on a mélangé les ingrédients et on a préparé de la pâte pour faire les crêpes. Chacun a pris deux crêpes.
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1: Allô? Allô? Oui, oui, c'est moi. Ça va? Ok, on peut se rencontrer dans deux heures. Au même endroit?

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2: Demain, le 11 février, on va célébrer le carnaval à l'école. Nous serons des pirates, des indiens, des princesses et des super-héros, etc.
3: On pourra aussi amener des bonbons pour nos camarades de classe. Ça va être génial.
4: La semaine de STEM. Dans notre classe de section anglaise, on a eu la semaine de STEM. STEM, c'est sciences, technologie, ingénierie et mathématiques. Dans la semaine de STEM, on a fait beaucoup de choses. Par exemple, des expériences avec des ballons ou des présentations sur les inventions. C'était trop chouette.